0: s'aperçoit que la politique qui est menée par tel ou tel État, notamment par le nôtre propre, ne va pas vers la justice, vers la juste distribution des richesses, alors la colère vient.
1: Le mouvement des ouvriers avait commencé à Madrid en Espagne et c'est désormais New York qui s'est étendu à plusieurs dizaines de milliers de personnes ont marché dans la ville. La manifestation a dégénéré.